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0: le bonheur du monde. C'est ce que l'on vous souhaite pour ce vendredi, évidemment, sur RFM. Et le bonheur, parce que déjà, la valise est dans le coffre de la voiture. Les enfants, à peine réveillés, toujours un petit peu endormis. Et direction les vacances, peut-être. Bonne route avec RFM. Et vous savez quoi? Je vais vous accompagner avec ce titre de Pink. J'adore. Pink arrive très vite sur RFM, c'est vendredi. Et il est tout juste 6h. Premier rendez-vous avec l'info, c'est avec Laurence Lenné. Bonjour Laurence.
1: Bonjour Karl, bonjour à tous, bon réveil. Des risques d'orages localisés aujourd'hui dans la moitié sud du pays ainsi que sur la pointe du Finistère. Mais globalement, la semaine se termine comme elle a commencé, sous un soleil de plomb et une chaleur étouffante. J'y reviens dans un instant. Des scènes de liesse en France, mais aussi aux États-Unis. La France s'est qualifiée pour les demi-finales du mondial de foot en battant le Maroc 2-0. But d'Mbappé à la 60e minute et de Dembélé 6 minutes plus tard. Au prochain tour, l'équipe de Didier Deschamps affrontera l'Espagne ou la Belgique qui s'affrontent ce soir à 21h. Fierté pour nos Bleus, bravo au Maroc, immense adversaire ce soir comme il y a 4 ans. La France est en demi-finale avec panache et fraternité, a écrit le président de la République sur X. Irrésistible, titre aujourd'hui en France. Les Bleus déroulent, écrit la Provence. À cœur joie, titre l'équipe. Les maillots de bain, les shorts et les tongs dans les valises, tu le disais Karl, de gros départs en vacances ce week-end. C'est noir sur les routes d'Auvergne-Rhône-Alpes aujourd'hui en direction de la Méditerranée, rouge ailleurs, en direction de la Normandie, de la Bretagne, des plages du sud-ouest aussi. Demain, dans le nord-ouest et en Auvergne-Rhône-Alpes, ce sera noir aussi, rouge ailleurs. Partez dimanche ou lundi si vous le pouvez. Et notez que 9 départements de l'ouest basculent aujourd'hui en vigilance rouge canicule. Le Morbihan et l'Ille-et-Vilaine en Bretagne, l'ensemble des Pays de la Loire, les Deux-Sèvres et la Vienne en Nouvelle-Aquitaine. Presque tout le reste du pays est en orange. Seul un département est en vert, la Corse du Sud. Les députés ont adopté hier plusieurs mesures destinées à endiguer l'usage détourné du protoxyde d'azote chez les jeunes. La détention et le transport d'une certaine quantité de ce gaz hilarant pourraient être passibles d'une peine de 2 ans de prison et de 7 500 € d'amende. La 7e étape du Tour de France aujourd'hui traverse les Landes et arrive à Bordeaux, un parcours de 175 km, pas très difficile. Tadej Pogacar a remporté l'étape d'hier. Enfin, grosse chaleur encore aujourd'hui, 30 à 32 degrés sur la Côte d'Azur, 36 à 38 degrés dans le nord du pays.
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1: Vous êtes peut-être déjà sur la route des vacances et si vous profitiez de votre séjour pour visiter une entreprise près de votre lieu de vacances, une savonnerie, une coutellerie, une distillerie.
0: Oui, j'adore l'idée.
1: La carte Michelin des visites d'entreprises vient de sortir avec plusieurs thèmes, agroalimentaire, métiers d'art, d'artisanat, mais aussi la mode, les cosmétiques. Des centaines de sites ouvrent leurs portes au public, par exemple Karl et les parapluies de Cherbourg.
0: Oui, la légende.
1: Ben voilà, le champagne Gosset à Reims, la coutellerie de la Guiole, le béret français dans le Pays Basque, les poteries d'Albi, la monnaie de Paris.
0: Ça, je connais les bérets dans le Pays Basque, je connais très bien.
1: Ou encore la savonnerie marseillaise de la Licorne. Selon l'Observatoire 2025 Entreprises et Découvertes, le nombre d'entreprises à visiter a doublé en 5 ans. Le nombre de visiteurs a lui augmenté 30%, 22 millions de personnes. Plus de la moitié des sites visitables sont de toutes petites entreprises et ça coûte 8,95 €, cette carte Michelin, la carte de France du savoir-faire, elle s'appelle. Voilà une bonne idée pour les vacances.
0: C'est clair, il n'y a pas que la plage, on est d'accord. Merci beaucoup Laurence, à tout à l'heure.

0: Voilà, c'est l'idéal pour se réveiller, ça pique.
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0: Le monsieur et la dame, on la pêche ce matin normal, c'est vendredi, bonjour tout le monde. Nous sommes le 10 juillet, peut-être la dernière journée de labeur avant de mettre les valises dans le coffre et de partir en vacances. Alors bon courage hein, si vous êtes sur le chemin, déjà du boulot, il est 6h08, donc vendredi 10 juillet, nous fêtons aujourd'hui les Ulrich, bonne fête à vous. C'est arrivé un 10 juillet en 2016, après avoir mordu la poussière en 2004, en finale à domicile face aux Grecs. La CLSA, sans sa star Cristiano Ronaldo, sorti sur blessure, remporte l'Euro 2016 en battant nos Bleus 1-0 sur le temps des prolongations. Quoi qu'il en soit, nous hier on a gagné, puis je suis content. Voilà. En 2020, le chanteur canadien The Weeknd est numéro 1 aux États-Unis, au Canada, en Australie et dans plusieurs pays européens, tels que la Belgique ou la France, avec Blinding Lights. Light, le numéro 1 du 10 juillet 2020 par le talentueux chanteur et acteur canadien The Weeknd. Aujourd'hui 10 juillet, c'est votre anniversaire, alors bon anniversaire, vous allez avoir plein de cadeaux, j'en suis certain. Apprenez que vous êtes né le même jour que le réalisateur et scénariste Jean-Marie Poiret, le papa entre autres du Père Noël est une ordure. À aujourd'hui 81 ans, c'est également l'anniversaire du mannequin et acteur sud-coréen Gong Yo. Mais si vous le connaissez, c'est lui, il est devenu une énorme star mondiale grâce à la série Squid Game sur Netflix. Il est jeune, hein, il a aujourd'hui 47 ans. Allez, bon courage donc si vous travaillez, c'est la DER de la DER, peut-être avant de partir en vacances. Nous autres, Haoussiens, ben, on est contents pour vous, puis on se dit, ce sera notre tour lorsque vous allez revenir. Casagougou, tout de suite, tube des années 80, voici tout.

0: Cajagougou dans les années 80 sur un FM avec tout ça. Et ce matin, il est 6h12. Bandolero es Paris Latino. Tasmil Archer arrive également avec cette très belle chanson Sleeping Satellite. Et j'ai pour vous Beyoncé. Qu'est-ce qu'il est bon aussi ce morceau? C'est Pink. Put the ring on it sur RFM qui arrive très vite avec Beyoncé.
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la révélation féminine et musicale britannique de l'année 1993 pour Tasmin Archer avec Sleeping Satellite, un morceau complètement spirituel pour cette ex-voix de gospel, de chanteuse gospel. C'est son plus grand succès également à Tasmin Archer. Il est 6h23, Bandolero, S, Paris Latine.

Katy Perry ce matin sur RFM pour le meilleur de la musique. I kiss the girl and I like it. Voilà. 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Indochine, et puis concernant le plaisir du meilleur de la musique, juste après les infos de 6h30, j'ai pour vous jamais Elia.

0: Il est 6h30. Bon vendredi. Et c'est le retour des infos avec Laurence Lenné. Laurence, bonjour.
1: Bonjour Karl, bonjour à tous, bon réveil. Il fait beaucoup trop chaud dans la plupart des régions et ça va durer tout le week-end et une partie de la semaine prochaine. La météo détaillée après le flash. Irrésistible, titre aujourd'hui en France. Les Bleus déroulent, écrit la Provence. À cœur joie, titre l'Équipe. La France s'est qualifiée pour les demi-finales du mondial de foot aux États-Unis en battant le Maroc 2-0. But d'Mbappé et de Dembélé. Au prochain tour, l'équipe de Didier Deschamps affrontera l'Espagne ou la Belgique qui s'affronteront ce soir à 21h. Des pauses régulières, des pneus bien gonflés, de gros départs en vacances ce week-end. C'est noir aujourd'hui sur les routes d'Auvergne, Rhône-Alpes, rouge ailleurs. Demain, noir dans le nord-ouest ainsi qu'en Auvergne-Rhône-Alpes et rouge ailleurs. Partez dimanche ou lundi. Avec la chaleur et la sécheresse, de nombreux feux d'artifice seront annulés le 14 juillet à Nantes et dans le Maine-et-Loire. Notamment, les deux départements basculent en vigilance rouge canicule, comme sept autres départements de l'Ouest. Feux d'artifice annulés aussi en Gironde, dans l'Hérault, le Loir-et-Cher, l'Essonne ou encore l'Ain. Un animateur d'un centre de loisirs de Tarnos dans les Landes a été mis en examen pour viol et agression sexuelle sur 6 enfants de 3 et 4 ans. Âgé d'une trentaine d'années, il est suspecté de 3 agressions sexuelles et de 3 viols. Il a été écroué. 3 nouvelles éoliennes flottantes en Méditerranée, situées au large de Leucate, dans l'Aude et du Barcarès, dans les Pyrénées-Orientales. Elles sont capables de produire la consommation électrique annuelle d'une ville de 50 000 habitants. Mises en service cette fin de semaine, ces éoliennes sont ancrées avec 3 grosses chaînes à 70 mètres de profondeur, à 16 km des côtes. Le Tour de France, la 7e étape aujourd'hui, qui traverse les Landes et arrive à Bordeaux, un parcours de 175 km, pas très difficile. Tadej Pogačar a remporté l'étape d'hier. Thorsten Tren est tombé. Le Norvégien ne prendra pas le départ aujourd'hui. En tennis, un nouveau chouchou à Wimbledon, c'est le franco-britannique Arthur Ferry. Il affronte Alexander Zverev, le vainqueur de Roland-Garros en demi-finale du tournoi aujourd'hui. Novak Djokovic affronte lui Yannick Sinner. Enfin, des octogénaires en grande forme, les Rolling Stones sortent leur 25e album aujourd'hui, Foreign Tongues, composé de morceaux de rock, pop, années 80, blues et même country. Des invités aussi sur l'album, Paul McCartney, Robert Smith des Cure ou encore Chad Smith des Red Hot Chili Peppers. Enfin, le groupe reprend You Know I'm No Good, un morceau d'Amy Winehouse sorti en 2006. Le temps tout de suite.
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0: Oh bah qu'est-ce qu'alors, hein. Peu de changements dans le ciel en cette fin de semaine. Soleil pour tout le monde, sauf dans le Pays Basque, avec quelques nuages. Un risque d'orage également très localisé dans la journée sur la pointe bretonne et la moitié sud du pays. Côté température, bah c'est affolant. Calor et calor. 38 degrés cet après-midi encore à Nantes, Blois, Limoges et Bordeaux. 37 à Dijon et Toulouse. 30 à Lille, 34 à Strasbourg, Paris, Rouen. Les chanceux vivent à Cherbourg cet après-midi. 25 degrés. J'ai envie de dire seulement. Le premier hit du groupe Indochine, le groupe de Nicolas Serkis, c'est l'aventurier début des années 80. Et tout de suite, Jamelia comme premier. Et vous savez quoi? 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

Jamelia avec Superstar et puis une autre hyper superstar du sport avec un nouveau record qui vient d'être établi. C'était hier matin sur le fameux sentier du GR20 qui traverse la Corse, hein, du nord au sud. Cette rando considérée comme la plus dure d'Europe avec environ 160 km et 12 000 mètres de dénivelé se fait généralement en 15 jours. D'accord ? En 15 jours. Mais François N a parcouru ce trajet en 29h46, soit 39 minutes de moins que le dernier record détenu depuis 2021. Bravo François, bravo. C'est un nouvel aventurier, il fallait en parler ce matin, c'est un véritable exploit. En parlant d'aventurier, voici Bob Moran, le premier hit du groupe Indochine. Nous sommes début des années 80 sur RFM.

0: Nicolas Serkis et ses musiciens Indochine avec l'aventurier Level 42 arrive ce matin avec Listens in Love, le collectif Alliance Ethnique. J'adore ce collectif parce qu'il rassemble également. Et puis la voix exceptionnelle d'Alicia Keys. Est-ce que c'est beau ça? Une autre très jolie voix également, celle de Julie, qu'on va retrouver pour l'horoscope de ce vendredi.
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0: que j'aime ce morceau. Alicia Keys sur RFM.
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0: On pourrait échanger des paroles ce matin et plutôt que de dire New York, on pourrait dire Dembélé, Dembélé, Dembélé. C'est mon préféré, c'est pour la rime. Non mais j'aime beaucoup ce joueur et puis je suis tellement content. Tellement content qu'il ait mis le but.
2: Oui.
0: Voilà.
2: Bien sûr, mais on salue quand même
0: l'équipe, toute l'équipe
2: du Maroc. Hein. Oui, toute l'équipe des Bleus et du Maroc aussi qui se sont très très bien défendus.
0: J'ai envie de te dire, pour une fois, c'était un match de foot.
2: Oui, voilà, hein, ça
0: voilà,
2: fait du bien.
0: On est d'accord. Ma Julie en pleine forme ce vendredi pour l'horoscope. Allez, on t'écoute.
2: Allez, Bélier, vous avancez avec sérénité car une situation semble enfin évoluer dans le bon sens.
0: Les Taureaux, une discussion sincère pourrait vous permettre de repartir sur de très bonnes bases.
2: Gémeaux, vous gagnez en confiance sur un sujet qui vous préoccupait. Du coup, les doutes s'estompent peu à peu.
0: Bah ouais, on va l'avoir cette coupe. On va l'avoir cette coupe. Les cancers, l'envie d'apprendre ou de découvrir est forte. Alors suivez votre dynamique positive.
2: Lion, votre sens du contact fait merveille. Une rencontre pourrait s'avérer enrichissante.
0: Les Vierges, une bonne surprise pourrait vous rappeler que la chance aime parfois l'imprévu.
2: Balance, une occasion de faire avancer un projet pourrait se présenter. Soyez attentifs.
0: Les Scorpions, vous pourriez bénéficier d'un climat favorable pour mettre en avant vos envies.
2: Sagittaire, une observation pertinente pourrait vous faire gagner un temps précieux. Pensez-y.
0: Les Capricornes, votre sérieux inspire la confiance, que ce soit à la maison ou au travail.
2: Verseau, une proposition inattendue pourrait éveiller votre curiosité. Sachez en tirer le meilleur parti.
0: C'est bien d'être curieux parfois.
2: Oui.
0: Les Poissons, dotés d'une belle créativité, profitez-en pour concrétiser une idée qui vous tient à cœur. Merci beaucoup, ma Julie.
2: Je vous en prie, monsieur Carl.
0: Petite leçon. Petite leçon d'amour. Faut savoir écouter. Faut savoir écouter. Faut savoir écouter. Et surtout, faut savoir aimer. Voilà, Level 42 dans les années 80, c'est très très bon ça. Listen in love sur RFM. A tout à l'heure, ma Julie.

Le collectif qui rassemble Alliance Ethnique, je l'adore. Alliance Ethnique avec Simple et Funky, comme Simple pour le meilleur de la musique et Funky pour se réveiller avec vous. Très très vite avec Shakira. Waka Waka arrive juste après les infos de 7h.

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12: Très bon vendredi, les 7h. C'est le retour des infos avec Laurence Lenné. Laurence, bonjour.
13: Bonjour Karl, bonjour à tous. Des risques d'orage aujourd'hui dans la moitié sud du pays et le Finistère. Mais globalement, la semaine se termine comme elle a commencé, sous un soleil de plomb et une chaleur étouffante. La météo détaillée dans un instant. C'est quand même plus agréable de débuter la journée en tant que demi-finaliste de la Coupe du Monde de foot. Les Bleus l'ont fait avec la manière. Victoire 2-0 sur le Maroc hier près de Boston. But de Kylian Mbappé, d'Ousmane Dembélé. Prochain adversaire, l'Espagne ou la Belgique. Réponse ce soir. Et après le titre en 2018, une finale perdue en 2022, l'équipe de France pourrait se qualifier pour une troisième finale d'affilée. Seule l'Allemagne des années 80 et le Brésil des années 90 ont réussi une telle performance. Les maillots de bain, les shorts et les tongs dans les valises, de gros départs en vacances ce week-end. C'est noir aujourd'hui et demain sur les routes d'Auvergne-Rhône-Alpes, en direction notamment de la Méditerranée. Noir aussi demain dans l'Ouest, rouge partout ailleurs aujourd'hui et demain. Une grève chez Uniqlo demain. Les salariés de l'enseigne japonaise de prêt-à-porter devraient se mobiliser dans un quart des magasins selon la CFDT, notamment Paris, Strasbourg, Lille, Lyon, Toulouse. Le syndicat dénonce la dégradation des conditions de travail. Hier, la tapisserie de Bayeux a quitté le Calvados, direction Londres et le British Museum, où elle sera exposée du 10 septembre prochain jusqu'à la fin de l'année. L'œuvre qui retrace la conquête de l'Angleterre par Guillaume le Conquérant en 1066, longue de 70 mètres, est extrêmement fragile. De nombreux spécialistes se sont opposés à son déplacement. Et de l'autre côté de la Manche, tous les billets ont déjà été vendus pour l'exposition. De nouveaux devraient être édités. L'inaction de l'État pointée du doigt dans le dossier des algues vertes. Cette fois, c'est la Cour des comptes qui s'en mêle. Dans son rapport publié aujourd'hui, l'institution pointe du doigt le manque d'actions concrètes mises en place en Bretagne, malgré la hausse du budget. Elle préconise notamment l'instauration de plafonds de fertilisation. La France du foot qui brille pendant que la France du vélo admire Un homme, Tadej Pogačar, le Slovène, a écœuré la concurrence hier dans les Hautes-Pyrénées en s'imposant à Gavarnie avec 2 minutes 30 d'avance sur Vingegaard. Direction Bordeaux aujourd'hui pour le peloton, 175 km de plat au départ des Landes. La saison des festivals se poursuit du côté d'Aix-les-Bains où Katy Perry a mis le feu hier soir à Musilac, place à Mickey ou encore à Orelsan aujourd'hui. Et dans les Pyrénées-Orientales, le début des déferlantes 2026 avec Matt Pokora, Koums, Sean Paul ou encore Petit Biscuit. Il reste des places.
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14: 9 départements de l'Ouest en vigilance rouge, canicule à partir de midi. Presque tout le reste du pays est en orange, grosse chaleur encore aujourd'hui, hein, sauf dans le Pays Basque avec un petit temps nuageux. Des risques d'orages très localisés dans la journée sur la moitié sud et le Finistère. Les températures minimales avoisinent les 20 degrés ce matin. Cet après-midi, 30 à 32 sur la Côte d'Azur, 36 à 38 à Rennes, Nantes, Limoges, Dijon et seulement 25 degrés à Cherbourg. Le week-end sera encore très, très chaud. L'amour à la plage, le groupe Niagara arrive très vite. Et tout de suite, comme promis, voici Shakira.

0: La jolie Shakira ce matin sur RFM.
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0: Ils ont raison tous les deux. Bonjour tout le monde, soyez les bienvenus. Vendredi 10 juillet, nous fêtons aujourd'hui les Ulrich. C'est votre prénom, alors bonne fête. Bon vendredi avec RFM Ulrich. C'est arrivé un 10 juillet en 2016, après avoir mordu la poussière en 2004, en finale à domicile face aux Grecs. La CSAO, sans sa star, Cristiano Ronaldo, sorti sur blessure, remporte l'Euro 2016 en battant nos Bleus 1-0 sur le temps des prolongations. Et cette année, on est en demi au Mondial. C'est génial, j'adore. En 2020, le chanteur canadien The Weeknd est numéro 1 aux États-Unis, au Canada, en Australie et dans de nombreux pays européens tels que la Belgique ou la France avec Blinding Lights.

Blinding Lights, le numéro 1 du 10 juillet 2020 par le talentueux chanteur et acteur canadien The Weeknd. Aujourd'hui, 10 juillet, c'est votre anniversaire, alors joyeux anniversaire. Vous êtes né le même jour que le réalisateur et scénariste Jean-Marie Poiré. Le papa, entre autres, du Père Noël est une ordure, a aujourd'hui 81 ans. C'est aussi l'anniversaire du mannequin et acteur sud-coréen Gong Yo. Mais oui, vous le connaissez, c'est la star mondiale grâce à la série Squid Game sur Netflix. Hein. Il a aujourd'hui 47 ans. Le meilleur de la musique pour rythmer vos vacances et peut-être vous aider à avaler des kilomètres en voiture. Ce matin, voici Niagara avec l'amour à la plage.

0: Cha-cha-cha. Niagara avec ce tube de l'été qui fait du bien à retrouver, hein, bien évidemment, lors de la période estivale sur RFM. C'est l'amour à la plage. Ah, bientôt les vacances. Hein. Allez, à Oussien, on tient le coup. Et puis, bonnes vacances, hein, si vous partez, vous, aujourd'hui ou demain. Il y a du monde sur la route, il va falloir patienter. Et vous savez quoi? Il faut télécharger l'application RFM sur le smartphone ou la tablette, comme ça, vous connectez au système audio de votre radio, de votre système radio, donc, de l'auto. Et comme ça, nous partons en vacances ensemble avec Louise Attac, Modern Talking, et puis les Hauts de Seine ce matin. Ça aussi, c'est très, très bon. Et bon courage, si vous partez travailler, il est 7h13.
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C'est ça, RFM, le meilleur de la musique et puis les meilleures voix également. Je suis fan de ce collectif All Saints sur RFM. Il est quasiment 7h21. Bonjour, si vous venez d'ouvrir l'œil, bon courage si vous partez bosser. Et que vous soyez en vacances ou non, on s'ambiance comme tous les vendredis soirs à 20h avec Yann Muller. Il prend les platines pour RFM Party Mix. C'est ce soir. Tout de suite, voici Modern Talking.

0: La Louise attaque. Allez, viens, je t'emmène au vent ce matin sur RFM pour un petit peu de fraîcheur. À condition que le vent soit frais, quand même. Piazza Dora, Jermaine Jackson, en duo. Et juste après les infos de 7h30, j'ai pour vous ce groupe irlandais. Yes. La voix magique de Dolores O'Riordan, The Cranberries, arrive très vite.
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18: Il est 7h30. Et c'est le retour des infos avec Laurence Lenay. Laurence, bonjour.
19: Bonjour Karl, bonjour à tous. Une journée chaude, très très chaude nous attend. Le week-end également, j'y reviens dans un instant sur RFM. 9 départements de l'Ouest basculent aujourd'hui en vigilance rouge canicule. Le Morbihan, l'Ille-et-Vilaine en Bretagne, l'ensemble des Pays de la Loire, la Deux-Sèvres, les Deux-Sèvres et la Vienne en Nouvelle-Aquitaine. Et demain, toute l'Île-de-France, le Centre-Val de Loire et l'Orne. La canicule au cœur d'une nouvelle réunion interministérielle de crise ce matin à Matignon. Sébastien Lecornu a convoqué plusieurs de ses ministres pour faire le point sur la situation. Avec cette chaleur, vous êtes nombreux sur les routes des vacances. C'est noir aujourd'hui et demain en Auvergne-Rhône-Alpes. Noir demain également dans l'Ouest. Rouge ailleurs, ces deux jours. Les incendies mobilisent toujours des centaines de pompiers dans plusieurs départements. L'Indre, la Drôme, l'Hérault, les Pyrénées-Orientales. En Savoie, un feu de forêt a parcouru une soixantaine d'hectares, coupant plusieurs routes. Quelques 4 500 habitants et touristes de Pralognan-la-Vanoise se retrouvent coupés du monde. Il devrait être ravitaillé aujourd'hui par les airs. Et l'Espagne, sous le choc après la mort de 12 personnes hier dans un feu de forêt en Andalousie. Un incendie provoqué par la chute d'un câble qui s'est rapidement propagé à la végétation. Un animateur d'un centre de loisirs de Tarnos dans les Landes a été mis en examen pour viol et agression sexuelle sur 6 enfants âgés de 3 et 4 ans. Âgé d'une trentaine d'années, cet homme a été écroué. Des scènes de liesse en France et aussi aux États-Unis. La France qui s'est qualifiée pour les demi-finales du Mondial de foot minutes en battant le Maroc 2-0 cette nuit. But d'Mbappé à la 60e minute, de Dembélé 6 minutes plus tard. Au prochain tour, l'équipe de Didier Deschamps affrontera l'Espagne ou la Belgique qui s'affronteront ce soir à 21h. En tennis, le nouveau chouchou de Wimbledon, c'est le franco-britannique Arthur Ferry. Il affronte Alexander Zverev, le vainqueur de Roland-Garros en demi-finale du tournoi aujourd'hui. Novak Djokovic affronte lui Yannick Sinner. Chez les filles, finale 100% tchèque demain entre Carolina Mouchova et Linda Noskova. Les francopholies de La Rochelle débutent sous la chaleur. Aujourd'hui, les gourdes seront autorisées sur le site. De nombreux points d'eau prévus. À l'affiche jusqu'à mardi, Mika, Elena, Mickey aussi, Louane, Sam Sauvage ou encore Aya Nakamura. 150 000 festivaliers attendus. Du monde aussi du côté des Pyrénées-Orientales. Le coup d'envoi demain des Déferlantes 2026. 3 jours de concerts au Barcarès avec Kungs, Sean Paul, Martin Garrix ou encore Théodora.
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13: Mamma mia, que calor! Peu de changements hein, dans le ciel en cette fin de semaine. Soleil pour tout le monde, sauf dans le Pays Basque ce matin avec quelques nuages. Un risque d'orage très localisé dans la journée sur la pointe bretonne ainsi que sur la moitié sud du pays. Côté température, bah, c'est affolant. Hein, 38 degrés cet après-midi à Nantes, Blois, Limoges, Bordeaux. 37 à Dijon et Toulouse. 30 à Lille, 34 à Strasbourg, Paris et Rouen. Et le week-end s'annonce très très chaud également. Cranberries, Just My Imagination, 7h34, c'est RFM, vous avez fait le bon choix, c'est le meilleur de la musique.

BFM, fan de ce groupe rock irlandais depuis les années 90, les Cranberries. Just My Imagination. 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Hein. Vous restez bien calés, le top SMS, c'est dans pas longtemps, je vous l'ai dit. Piazza Dora, Jermaine Jackson, tout de suite.

0: When the Rain Begins to Fall, le duo, tout d'abord l'actrice et chanteuse américaine Piazzadora, puis le frangin de vous savez qui, hein. Jermaine Jackson, c'est vrai que l'été, on se dit toujours, ouais, un petit peu de pluie, ça fait du bien, mais alors qu'il ne pleuve que la nuit, bon, voilà, c'est peut-être un peu trop demandé. Queen, George Michael arrive aussi avec Too Funky, et j'ai pour vous Asia. Et on va retrouver également Julie. Elle est à vous pour l'horoscope de ce vendredi.
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0: têtes de Julie. En fait, c'était un métronome pendant 4 minutes sur le rythme. Ah, tu l'aimes bien, Hélène. Ah, tu l'aimes bien, Hélène. Ah, tu l'aimes bien. Elle est à nous aussi, hein. Tu nous la prêtes quand même.
1: Bien sûr.
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0: Les signes du zodiaque sont à toi également, ma Julie. Allez, on y va pour l'horoscope de ce vendredi.
1: Ami Bélier, vous avancez avec sérénité car une situation semble enfin évoluer dans le bon sens.
0: Ah, tant mieux. Les taureaux, une discussion sincère pourrait vous permettre de repartir sur de bonnes bases.
1: Gémeaux, vous gagnez en confiance sur un sujet qui vous préoccupait. Du coup, les doutes s'estompent peu à peu.
0: Alors, quel était ce sujet, ma petite Julie? Vas-y, parle-moi. Installe-toi sur le... Eh ben tiens, regarde, le fauteuil, il est rouge en
1: plus.
0: Oui,
1: en plus.
0: Alors, vas-y, parle-moi. Bon, les cancers... L'envie d'apprendre ou de découvrir est forte. Alors suivez cette dynamique positive.
1: Lion, votre sens du contact fait merveille. Une rencontre pourrait s'avérer enrichissante.
0: Les Vierges, une bonne surprise pourrait vous rappeler que la chance aime parfois l'imprévu.
1: Balance, une occasion de faire avancer un projet pourrait se présenter. Soyez attentifs.
0: Les Scorpions, vous pourriez bénéficier d'un climat favorable pour mettre en avant vos envies.
1: Sagittaire, une observation pertinente pourrait vous faire gagner un temps précieux. Pensez-y.
0: Les Capricornes, votre sérieux inspire la confiance, que ce soit à la maison ou même au travail.
1: Verseau, une proposition inattendue pourrait éveiller votre curiosité. Sachez en tirer le meilleur parti.
0: Et enfin, les poissons, dotés d'une belle créativité. Profitez-en pour concrétiser une idée qui vous tient à cœur. Sortez de votre bocal. Pardon. Oh, c'est tout funky, ça, hein?
3: George Michael.
0: Refais-le.
3: Georgie. George Michael.
0: Ah, Georgie, donc tu le connaissais bien, alors?
3: Un petit peu.
0: Crâneuse. Oh, il y avait longtemps, tiens, ce mot. George Michael, c'est tout funky, c'est sûr. 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

0: The Kind of Magic. Écoutez ça les amis, ça aussi c'est magique.
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0: 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Et juste après les infos, j'ai ça pour vous également. 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Greg David arrive sur RFM.
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0: Bonjour, bon réveil, il est 8h. Et c'est le retour des infos avec Laurence Lenné. Laurence, bonjour.
8: Bonjour Karl, bonjour à tous. Soleil et chaleur, nous terminons la semaine comme nous l'avons commencé. La météo détaillée dans un instant. Et le gouvernement déclenche le plan hors sec chaleur extrême, un plan inédit pour déployer des moyens supplémentaires dans les départements en vigilance rouge canicule. 9 aujourd'hui dans le nord-ouest, 24 demain jusqu'à la région parisienne. Les maillots de bain, les shorts, les tongs dans les valises, de gros départs en vacances ce week-end. C'est noir aujourd'hui et demain sur les routes d'Auvergne-Rhône-Alpes en direction de la Méditerranée notamment, noir aussi demain dans l'ouest, rouge ailleurs. Une grève chez Uniqlo demain, les salariés de l'enseigne japonaise de prêt-à-porter devraient se mobiliser dans un quart des magasins selon la CFDT, à Paris, à Strasbourg, à Lille ou encore à Lyon et Toulouse. Le syndicat dénonce la dégradation des conditions de travail. La tapisserie de Bayeux est arrivée au British Museum de Londres, elle y sera exposée du 10 septembre à la fin de l'année. L'œuvre qui retrace la conquête de l'Angleterre par Guillaume le Conquérant en 1066 est longue de 70 mètres. Elle est extrêmement fragile. De nombreux spécialistes s'étaient opposés à son déplacement. Au Mondial de foot, les Bleus l'ont fait. Victoire 2-0 sur le Maroc près de Boston hier soir. But de Kylian Mbappé et d'Ousmane Dembélé. Prochain adversaire, l'Espagne ou la Belgique qui se rencontrent ce soir. Et après le titre en 2018, une finale perdue en 2022, l'équipe de France pourrait se qualifier pour une troisième finale d'affilée. Seule l'Allemagne des années 80 et le Brésil des années 90 ont réussi cette performance. Et en marge de la fête, ce drame, cette nuit près de Maubeuge, vers minuit et demi, une jeune fille de 17 ans a grimpé sur un camion. Elle en est tombée. Elle a été écrasée par le poids lourd. Plusieurs fêtards ont été conduits à l'hôpital en état de choc. Le conducteur du camion est en garde à vue. La France du foot qui brille pendant que la France du vélo admire un homme, Tadej Pogačar. Le Slovène a écœuré la concurrence hier dans les Hautes-Pyrénées en s'imposant à Gavarnie avec 2 minutes 30 d'avance sur Vingegaard. 7e étape aujourd'hui en direction de Bordeaux. Des octogénaires en pleine forme, les Rolling Stones sortent leur 25e album Foreign Tongues, composé de morceaux rock, pop des années 80, blues et même country. Des invités aussi sur l'album, Paul McCartney ou encore Robert Smith des Cure, Chad Smith aussi des Red Hot Chili Peppers. Et puis une reprise, You Know I'm No Good, morceau d'Amy Winehouse sorti en 2006. Le nouvel album des Stones dans les bacs aujourd'hui.
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0: 9 départements de l'Ouest en vigilance rouge, canicule à partir de midi. Presque tout le reste du pays est en orange, grosse chaleur encore aujourd'hui. Sauf sur le Pays Basque, le temps est un petit peu nuageux. Des risques d'orage très localisés dans la journée sur la moitié sud et sur le Finistère. Les températures minimales avoisinent les 20 degrés partout. Et cet après-midi, 30 à 32 degrés sur la Côte d'Azur, 36 à 38 degrés à Rennes, Nantes, Limoges, Dijon et seulement 25 degrés à Cherbourg. Le meilleur de la musique pour votre été, encore et encore. Le meilleur de la musique pour votre été, pour vos vacances avec Francis Cabrel qui arrive juste après Greg Neville, Walking Away.

0: Allez, marche Forest, marche Forest. Craig David Walking Away sur RFM.
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0: Et ça marche pas mal, ça aussi. Bonjour les amis, soyez les bienvenus. Vendredi aujourd'hui, nous sommes le 10 juillet. Peut-être la dernière journée de travail avant de partir en vacances. Il va y avoir du monde hein, sur la route ce week-end. Donc, soyez tranquilles dans l'autoradio, DAB+, par exemple, RFM. Et voilà, comme ça, où que vous soyez, vous captez le meilleur de la musique. J'adore cette nouvelle technologie. C'est arrivé un 10 juillet en 2016. Tout d'abord, après avoir mordu la poussière en 2004 en finale à domicile face aux Grecs, la Salesaon, sans sa star, hein, Cristiano Ronaldo, sorti sur blessure, remporte l'Euro 2016 en battant nos Bleus 1-0 sur le temps des prolongations. Mais quoi qu'il en soit, cette année dans le Mondial, on est en demi. En 2020, le chanteur canadien The Weeknd est numéro 1 aux États-Unis, au Canada, en Australie et dans plusieurs pays européens tels que la Belgique ou la France avec Blinding Lights. Blinding Lights, le numéro 1 du 10 juillet 2020 par le talentueux chanteur et acteur canadien The Weeknd. Aujourd'hui, c'est votre anniversaire, alors bon anniversaire. Sachez que vous êtes né le même jour que le réalisateur et scénariste Jean-Marie Poiré, le papa, entre autres, du Père Noël est une ordure. À aujourd'hui 81 ans, c'est aussi l'anniversaire du mannequin et acteur sud-coréen Gong Yoo, devenu une star mondiale grâce à la série Squid Game sur Netflix. Il est jeune, hein, il a aujourd'hui 47 ans. Il est quasiment 8h10. Bon courage donc si vous arrivez au travail, ou alors bonne route si vous êtes déjà avec les enfants dans la voiture direction les vacances. Encore et encore, Francis Cabrel.

nos chouchous, l'un de nos amis également. Francis Cabrel avec Encore et Encore. Vous avez encore le temps, hein, ce week-end par exemple, de décider du titre que vous préférez par rapport au son de l'été.

0: le classement. Alors rendez-vous sur le site maison rfm.fr. Partenaire particulier il y a 40 ans, c'était très bien ça aussi. Et Phil Collins arrive dans une poignée de secondes avec cette belle balade. C'est un peu comme nous, on ne peut pas s'empêcher de vous aimer, voilà.
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Le talentueux Phil Collins sur FM ce matin avec Can't Stop Loving You. Il est 8h21 et vous le savez, on dit souvent que les Français sont toujours, mais alors toujours en retard. Mais figurez-vous que 64% des Français affirment n'être jamais en retard au travail. Je dois en faire partie. 26% avouent l'être de temps en temps, mais évidemment, ça aussi c'est très français, c'est jamais de leur faute. Voilà, bah, il y avait des embouteillages, il y avait le cirque plein d'air qui était sur le périph, ou alors c'était à cause des transports. Et autrement, il y a 10% de Français qui l'assument totalement. Mais ce qui est quand même assez dingue, quand on y pense, lorsqu'on est en retard, on a l'impression que la journée est hyper longue, parce qu'on essaie par tous les moyens de rattraper le retard, mais on n'y arrive pas. Non, on n'y arrive pas, on n'a pas ce génie dans la bouteille, comme le chante Christina Aguilera ce matin sur RFM. Allez, on y va.

0: bonne dose de savoir-faire. Et ça fait 40 ans qu'on la chante, cette chanson, et même les enfants connaissent les paroles par cœur. C'est un titre magique, voilà tout, partenaire en particulier. Ce qui est magique également, c'est qu'elle se reforme les L5. Énorme tube de ce groupe féminin. Toutes les femmes de ma vie, toutes les femmes de ta vie arrivent juste après les infos.
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0: Très bon vendredi, il est 8h30. Et c'est le retour des infos avec Laurence Launay. Laurence, bonjour.
23: Bonjour Carl, bonjour à tous. La chaleur monte encore et gagne presque tout le pays. Attention, risque d'orage dans le Finistère et le sud du pays dans la journée. La météo dans un instant. 9 départements de l'Ouest basculent aujourd'hui en vigilance rouge. Canicule, le Morbihan, l'Ille-et-Vilaine, l'ensemble des pays de la Loire, les Deux-Sèvres, la Vienne en Nouvelle-Aquitaine. Et demain, toute l'Île-de-France, le Centre-Val de Loire et l'Orne. La journée, aujourd'hui, une réunion interministérielle de crise est prévue à Matignon. Sébastien Lecornu a convoqué plusieurs de ses ministres pour faire le point. Le plan hors sec, chaleur extrême qui n'existait pas jusqu'à aujourd'hui est déclenché. Objectif identifié, aider les personnes les plus vulnérables, souvent seules, souvent âgées. Les incendies mobilisent toujours des centaines de pompiers dans plusieurs départements. L'Indre, la Drôme, l'Hérault, les Pyrénées-Orientales. En Savoie, un feu de forêt a parcouru une soixantaine d'hectares sur la commune de Planet, coupant plusieurs itinéraires. Quelques 4500 habitants et touristes de Pralognan Perpignan-Lavanoise sont coupés du monde. Ils devraient être ravitaillés aujourd'hui par les airs. Et avec cette chaleur, vous êtes nombreux sur la route des vacances. C'est noir aujourd'hui et demain en Auvergne-Rhône-Alpes. Noir demain aussi dans l'Ouest. Rouge ailleurs, ces deux jours. Des scènes de liesse en France, mais aussi aux États-Unis. La France est qualifiée pour les demi-finales du Mondial de foot en battant le Maroc 2-0. But d'Mbappé, de Dembélé. Au prochain tour, l'équipe de Didier Deschamps affrontera l'Espagne ou la Belgique qui joue ce soir à 21h. Mais un drame entache la fête. Près de Maubeuge, une jeune fille de 17 ans est morte écrasée par un camion. Elle était montée dessus et a perdu l'équilibre. Des heurts ont aussi éclaté dans un quartier du centre de Londres entre la police et des supporters. Un policier a été blessé. En tennis, le nouveau chouchou de Wimbledon, le franco-britannique Arthur Ferry, affronte Alexander Zverev, le vainqueur de Roland-Garros, en demi-finale du tournoi aujourd'hui. Novak Djokovic sera opposé à Yannick Sinner. Chez les filles, finale 100% tchèque demain entre Karolina Muchova et Linda Noskova. Et le début des francopholies de La Rochelle, sous la chaleur aujourd'hui, les gourdes seront autorisées sur le site. De nombreux points d'eau prévus à l'affiche jusqu'à mardi. Mika, Louisa, Mickey, Louane ou encore Sam Sauvage, 150 000 festivaliers attendus. Et The Weeknd au Stade de France ce soir, demain et dimanche, après le concert de mercredi. C'est complet, sa tournée a commencé en 2022. La star canadienne était déjà venue au Stade de France, c'était en 2023. Le temps tout de suite sur RFM.
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0: Quelle calor, peu de changements dans le ciel en cette fin de semaine. Soleil pour tout le monde, sauf dans le Pays Basque, avec quelques nuages, un risque d'orage également très localisé dans la journée sur la pointe bretonne, ainsi que sur la moitié sud du pays. Côté température, c'est complètement affolant encore. 38 degrés cet après-midi à Nantes, Blois, Limoges, Bordeaux, 37 à Dijon et Toulouse, 30 à Lille, 34 à Strasbourg, Paris, Rouen. Les chanceux vivent à Cherbourg avec 25 degrés. Et ce week-end, on attend encore beaucoup, beaucoup de chaleur. Retour du meilleur de la musique, Total Sunshine, dans les années 80. Et puis L5, elles sont de retour. Toutes les femmes de ta vie.

depuis Popstar en 2000, au début des années 2000, j'ai envie de dire. L5 se reforme pour le générique du nouveau Bat Patrouille à découvrir le 5 août au cinéma.

0: L'énorme succès du groupe Toto dans les années 80, Just Shame. Alain Souchon, on va faire une petite lessive avec l'amour à la machine. Paul Young, position délicate évidemment, puisqu'on parle de sentiments. Paul Young également, Every Time You Go Away, et puis ce duo Shawn Mendes, Camila Cabello. Señorita, avant de retrouver une autre señorita, Julie, pour l'horoscope de ce vendredi.
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0: Nacho Mendes et Camila Cabello, señorita.
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0: Et ma señorita avec des jolis Cabello.
2: Si, si.
0: Avec joli cabello, c'est bon. On va parler coiffure, tiens, allez, allons-y.
2: On a déjà parlé coiffure ce matin, Carl.
0: Mais c'est pour ça, mais t'es très bien coiffée, ma chérie, ce matin. On y va pour le carloscope, allez.
2: Oui, allez, les béliers, vous avancez avec sérénité, car une situation semble enfin évoluer dans le bon sens.
0: Taureau, hola, je reste en Espagne. Une discussion sincère pourrait vous permettre de repartir sur de bonnes bases.
2: Gémeaux, vous gagnez en confiance sur un sujet qui vous préoccupait, du coup les doutes s'estompent peu à peu.
0: Les cancers, l'envie d'apprendre ou de découvrir est forte aujourd'hui. Alors suivez votre dynamique.
2: Lion, votre sens du contact fait merveille. Une rencontre pourrait s'avérer enrichissante.
0: Les vierges, une bonne surprise pourrait vous rappeler que la chance aime parfois l'imprévu.
2: Balance, une occasion de faire avancer un projet pourrait se présenter. Soyez attentifs.
0: Les scorpions, vous pourriez bénéficier d'un climat favorable pour mettre en avant vos envies.
2: Sagittaire, une observation pertinente pourrait vous faire gagner un temps précieux. Pensez-y.
0: Les capricornes, votre sérieux inspire la confiance, que ce soit à la maison ou même au travail.
2: Verseau, une proposition inattendue pourrait éveiller votre curiosité. Sachez en tirer le meilleur parti.
0: Je vais te tirer les cheveux, alors donne-moi la marque de ton shampoing. Et enfin, les poissons, dotés d'une belle créativité, profitez-en pour concrétiser une idée qui vous tient à cœur. Bon, tu vas faire quoi ce week-end? J'ai le temps là, hein, donc on va parler un petit peu.
2: Je vais me reposer surtout.
0: D'accord.
2: Voilà.
0: Ok. Et puis ce soir à 20h, bien évidemment, tu vas te brancher sur RFM.
2: Bah, comme toujours.
0: On fait la nouba, on fait la fiesta, comme on dit. Avec Yann Muller derrière les platines, c'est RFM Party Mix. Hein,
2: oui.
0: Ce soir à 20h. Et tout de suite, un peu de douceur, tiens, avec Sir Paul Young. Voici Every Time You Go.
2: Sur Away. 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

0: petit peu de lessive ce matin. Voilà, Alain Souchon avec l'amour à la machine. Position délicate, bien évidemment, puisqu'on parle de sentiments, de bons sentiments avec les poèmes de Michel. C'est Thierry Moïse qui arrive très vite et juste après les infos de 9h, j'ai pour vous ce tube qui sent le soleil. Obsession et puis passion également de partager avec vous le meilleur de la musique cet été sur RFM.
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0: Bon vendredi, il est 9h. Et c'est le retour des infos avec Laurence Lenné. Laurence, bonjour.
6: Bonjour Karl, bonjour à tous. C'est un peu comme un jour sans fin. Nous vivons chaque jour la même journée, chaude, voire étouffante. Et le week-end s'annonce encore très très chaud. La météo dans un instant. Le gouvernement déclenche le plan hors sec chaleur extrême. Un plan inédit pour déployer des moyens supplémentaires dans les départements en vigilance rouge. 9 aujourd'hui dans l'ouest, 24 demain jusqu'à la région parisienne. Et avec la chaleur et la sécheresse, de nombreux feux d'artifice seront annulés le 14 juillet en Loire-Atlantique, dans le Maine-et-Loire, deux départements justement en vigilance rouge. Feux d'artifice annulés aussi en Gironde, dans l'Hérault, le Loir-et-Cher, l'Essonne ou encore l'Ain. Hydratez-vous, faites des pauses régulièrement. Si vous êtes sur la route des vacances, soyez très prudent. C'est noir aujourd'hui et demain sur les routes d'Auvergne-Rhône-Alpes en direction notamment de la Méditerranée. Noir aussi demain dans l'Ouest et rouge partout ailleurs. La tapisserie de Bayeux est arrivée au British Museum de Londres où elle sera exposée du 10 septembre à la fin de l'année. L'œuvre qui retrace la conquête de l'Angleterre par Guillaume le Conquérant en 1066, longue de 70 mètres, est très fragile. De nombreux spécialistes s'étaient opposés à son déplacement. Au Mondial de foot, les Bleus l'ont fait. Victoire 2-0 sur le Maroc, près de Boston. But de Kylian Mbappé, d'Ousmane Dembélé. Prochain adversaire, l'Espagne ou la Belgique, qui se rencontrent ce soir à 21h. Mais en marge de la fête, un drame. Près de Maubeuge, une jeune fille de 17 ans est morte écrasée par un camion. Elle est montée dessus et a perdu l'équilibre. Et des heurts ont éclaté dans un quartier du centre de Londres, entre la police et des supporters. Un policier a été blessé. Le Tour de France, la 7e étape, aujourd'hui entre les Landes et Bordeaux, un parcours de 175 km, pas très difficile. Tadej Pogacar a remporté l'étape d'hier. Et en voile, la première femme en ultime sur la route du Rhum, ce sera Alexia Barrier, elle l'a annoncé hier, 5 mois après avoir achevé le premier tour du monde sans escale avec un équipage entièrement féminin. La 13e édition de la Route du Rhum s'élancera le 1er novembre prochain de Saint-Malo, direction Pointe-à-Pitre en Guadeloupe. Et donc, grosse chaleur encore aujourd'hui, sauf dans le Pays Basque. Un ciel plus nuageux, des risques d'orages très localisés dans toute la moitié sud aujourd'hui, ainsi que dans le Finistère. Les températures minimales avoisinent les 20 degrés pratiquement partout. Il fait déjà 25 du côté de Nantes. Et cet après-midi, 30 à 32 sur la Côte d'Azur, mais 36 à 38 entre Rennes, Nantes et Dijon.
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6: Avec la canicule, vous êtes nombreux à prendre la direction de la côte. 22 à 23 degrés dans l'eau, dans la Manche et la mer du Nord, avec une trentaine de degrés sur les plages de Deauville et Saint-Malo. Attention aux orages sur la pointe bretonne. 19 à 20 degrés dans l'eau à Bénodet. La mer sera haute en début d'après-midi. 22 à 24 degrés entre la Baule, la Cano et la côte basque dans l'eau. Et des vagues à 50-70 cm du côté de la côte basque. Et il fera seulement 28 degrés aujourd'hui à 7 avec des brises marines.
0: Bonne matinée. Baignée, chouchou. Beignet, chouchou, merci Pamela Anderson. Aventura. Something flavor.

France et exploité dans le monde par Terry Moïse, la regrettée Terry Moïse, interprète française et américaine également, les poèmes de Michel. J'adore ce titre. Mylène Farmer arrive très vite avec Libertine. 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Et là, on se fait plaisir dans les oreilles avec cet excellent titre de Coldplay. Oui,

0: Mylène Farmer, mais quel artiste, on l'adore. Elle a brisé les codes hein, dans les années 80 avec ce morceau Libertine. Et si les oreilles prudes étaient un petit peu choking, ce qui a suivi juste après pourvu qu'elle soit douce, bah voilà, c'était un pied de nez, un tirage de langue. J'adore. Jack et Carla pour la belle recette de cet été. C'est un tube, ça. Hein. Tom Jones également, Suggs Bomb. Et puis The Fray arrive très vite avec ça. To Stay Alive, c'est très très bon ça aussi, et puis c'est un peu de fraîcheur parce que de frais, bon d'accord, elle était facile.
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Mais oui, It's Good to Be a King. Par l'américain complètement barré, c'est Mel Brooks. Voilà, on vient de faire un petit tour du côté du château de Versailles. Et It's Good to Be a King. Téléphone arrive très vite, les Red Hot Chili Peppers également. Et puis le gallois, Sex Bomb, Sex Bomb. Tom Jones sur RFM, c'est ça RFM. C'est la bande-son de votre été 2026.

0: Mama, Poker Face, Lady Gaga sur RFM. Lui est un petit peu gaga, mais gaga de vous et gaga de vous offrir également le meilleur de la musique.
1: Ouais.
0: Monsieur Vincent Richard, sous mes applaudissements.
1: Ça fait mal ce que tu viens de faire.
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1: 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Bon.
0: Ou alors nous faire un cadeau.
1: Oui, aussi.
0: C'est pas mal, ça aussi,
1: c'est
0: non?
1: C'est quoi le code déjà, Raphaël?
0: RFM au
1: 7 39 16. Ils ont seulement 10 minutes. Hein,
0: ouais,
1: aller.
0: Quel duo. RFM au
1: 7 39 16.
0: Merci. Vous avez 10 minutes, hein, faites vite. Je vous fais un bisou.
1: Bisous.
0: Et on se retrouve demain après-midi, tiens.
1: Allez, fais comme
0: envie.
1: Ça.
0: Bisous.
1: T'es toujours là. Hein, gros bisous, mon Carly.
0: Un peu comme toi, c'est notre maison.
1: Allez, ciao.
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1: Et hop là, 10h01, bienvenue à vous et très heureux de vous retrouver en ce vendredi d'été. C'est Vincent Richard, voici Madonna pour commencer. Camaro, Femme Like You sur RFM.

0: Le meilleur de la musique et rien que le meilleur de la musique sur RFM avec Amy McDonald. This is the life sur RFM pour vous accueillir avec énormément de plaisir. Excellent vendredi à vous, c'est quasiment le week-end. Ça y est presque, c'est même peut-être les vacances pour vous si vous partez. Soyez prudentes et prudents s'il vous plaît sur la route, bien sûr. Et puis encore un énorme merci à vous qui nous écoutez chaque jour sur RFM. Vous êtes de plus en plus nombreux et notamment le matin. Et ça fait énormément plaisir. Merci d'être là, on va continuer à être ensemble évidemment avec dans quelques instants la suite du meilleur de la musique. 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On vous en reparle dans quelques secondes. Et le meilleur de la musique donc, avec Rihanna, Bruno Mars et les Négresses Vertes. Voilà l'été, juste après ça sur RFM.
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Effet fraîcheur des oreilles garanti sur RFM avec le meilleur de la musique des Négresses Vertes dans quelques instants. Bruno Mars, on va se l'écouter avec Adjust Might, mais tout de suite celle dont on attend un album depuis 1000 ans à peu près. Rihanna sur RFM.

Décembre 83 pour ce titre énorme d'In Excess Original Sin à l'instant sur RFM. 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La suite, Cool and the Gang, Crystal Waters, et tout de suite, direction La Réunion pour retrouver Gérald de Palmas, J'en rêve encore, sur RFM.

0: 22, Lily Allen et Ours à l'instant sur RFM. Tiens, si vous voulez voir The Titre dans le grand top de l'été, ben, il faut voter, les amis. Vous foncez, c'est vous qui décidez évidemment ce que vous voulez écouter le 13 juillet prochain à 18h dans ce fameux grand top de l'été. Tous vos tubes préférés, à vous de choisir, hein, personne d'autre. Il vous appartient totalement ce top. Donc allez-y, rfm.fr pour voter, choisir même votre numéro 1. Et donc le 13 juillet prochain, Patanjali va vous dévoiler donc le grand top de l'été RFM à 18h. Voilà, en attendant, eh ben, c'est que du top, évidemment. Que le meilleur de la musique avec notamment Miles Smith, Katy Perry et Jean-Pierre Madère.
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0: Le meilleur de la musique de votre été, évidemment avec Macumba, notamment juste après ça sur RFM.
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1: Belles vacances si c'est le cas, profitez bien. Sinon, bah bon courage pour le boulot. Jean-Pierre Madère arrive avec Macumba et Katy Perry tout de suite. Bienvenue, c'est Vincent Richard.

0: RFM, le meilleur de la musique avec à l'instant Mel Bent et ma philosophie. La suite du meilleur de la musique dans quelques instants. Et avec les chaleurs accablantes, il n'y avait pas de gros soucis de santé. Et bien, au pire, on pourrait même évidemment faire plein de belles choses. Corona arrive dans quelques instants, The Rhythm of the Night, M. Pokora et Rémi Zéro. C'est la BO de Smallville après ça sur RFM.
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Allez, la suite du meilleur de la musique et on va encore se régaler les oreilles. Ça va nous faire du bien. Voici Corona avec The Rhythm of the Night, M. Pokora, les Pointer Sisters. Mais tout de suite, à Bordeaux de Smallville, Rémi Zéro, Save Me sur RFM.

Le meilleur de la musique de votre été, on fera la fête. Je vous en parlerai d'ailleurs tout à l'heure de votre émission de Fiesta. Les Pointer Sisters, et I'm so excited. La suite, Vanessa Paradis, Michael Jackson, et tout de suite, voici Ava Max, Sweet But Psycho sur RFM.

0: Tellement mignon cette chanson de Cœur de Pirate, et comme des enfants à l'instant sur RFM. 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Voilà, je dis ça, je dis rien. Et puis j'aurai le bonheur de vous retrouver tout à l'heure sur RFM évidemment à partir de 20h pour faire la fête ensemble avec Yann Muller. C'est votre émission estivale et plus que jamais estivale. RFM Party Mix 20h-22h sur RFM. Vous prenez bien soin de vous et des autres, bien sûr. Les infos arrivent, la suite du meilleur de la musique avec Anastasia. Et puis on se retrouve donc ce soir, 20h. C'était Vincent Richard. Bye bye.
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1: 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Sur RFM, nous adorons Céline Dion.

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1: Il est midi, merci d'avoir choisi RFM Les Infos, c'est Grégory Maki. Bonjour Grégory.
2: Ah bonjour Vincent, bonjour à tous. Des scènes de liesse un peu partout en France hier soir après la qualification des Bleus en demi-finale du Mondial. À troisième fois consécutive qu'ils atteignent ce stade de la compétition. Cette demi-finale aura lieu le jour de la fête nationale ce mardi 14 juillet. Et nous aurons quoi qu'il arrive une affiche 100% européenne. L'adversaire de la France sera soit l'Espagne, soit la Belgique qui s'affrontent à 21h ce soir. À des célébrations endeuillées dans le Nord, une adolescente de 17 ans est morte hier soir près de Maubeuge. Elle est montée sur un camion avant d'en chuter. Elle a ensuite été écrasée par ce même poids lourd. Plusieurs fêtards ont été conduits à l'hôpital en état de choc. Le chauffeur a été placé en garde à vue. À deuxième week-end de départ en vacances, drapeau noir brandi par Bison Futé dans la région Auvergne-Rhône-Alpes cet après-midi. La vallée du Rhône promet d'être très encombrée en direction de la côte. La 7 à éviter de 15h à 23h et demain c'est tout un quart nord-ouest qui basculera son tour en noir. Le trafic sera bien plus fluide dimanche. Des centaines de pompiers toujours mobilisés sur plusieurs incendies majeurs. Dans la Drôme, de nouvelles évacuations préventives ont été menées autour de la commune de Die où le feu a parcouru 3500 hectares. Et en Savoie, Pralognan-la-Vanoise, toujours isolé du monde, un feu de forêt coupe la route d'accès au village. Quelques 4500 touristes et habitants sont bloqués sur place. Ils devraient être à nouveau ravitaillés par hélicoptère ce vendredi. L'Espagne également durement touchée par les incendies. Un feu de forêt a fait au moins 11 morts hier dans la région d'Almeria en Andalousie. Et 19 personnes sont toujours portées disparues. Et puis des octogénaires en pleine forme. Les Rolling Stones sortent leur 25e album aujourd'hui, Foreign Tongues, avec des invités de marque. Paul McCartney, Robert Smith, des Cure ou encore Chad Smith, des Red Hot Chili Peppers.
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2: Les températures vont encore grimper très vite. Cet après-midi, le thermostat du four sera le plus souvent réglé au-dessus des 35 degrés, hein, jusqu'à 36 à Paris, Rouen, 37 à Besançon, 38 à Orléans, 39 à Nantes, Toulouse et Lyon. La porte du frigo est entrouverte. En revanche, à Cherbourg, 25 degrés. Il fera 27 à Biarritz. Le ciel est évidemment ensoleillé sur quasi tout le pays, mais des nuages pourraient pointer le bout de leur nez en fin d'après-midi et en soirée sur la pointe bretonne et une bonne moitié sud du pays, avec de potentiels orages de chaleur, a priori plus sûrement sur les reliefs. 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

J'adore ce titre sur RFM. Bel été pour ceux qui ont choisi le bassin d'Arcachon ou le Cap Ferret pour les vacances. Vous avez bien fait. Je vous mets dans l'ambiance avant Lynn Rimes. L'île aux oiseaux et Pilat-sur-Mer n'auront plus de secrets pour vous. Tombez pour elle. Pascal Obispo sur RFM.

0: Salut tout le monde,
1: c'est Romuald de Horter, comment ça va? Le week-end approche et des départs en vacances aussi. Pour la plupart d'entre vous, vous serez dans les voitures, direction le soleil pour fêter ça. Ce soir et demain, 20h-22h, Yann Muller prend les platines d'RFM Party Mix comme tous les week-ends. Le DJ niçois mix et remix le meilleur des années 80-90 sur RFM. Ça va être très sympa entre amis ce soir à l'apéro ou dans la voiture sur la route des vacances. Sur la pause déj, pour déguster le meilleur de la musique, c'est moi qui régale. La formule tout compris d'RFM, c'est avec Génération Céline, Nathalie Cardone et Gillo. Jennifer Lopez sur RFM.
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Sur RFM, ça sent bon le sable chaud et la crème solaire et un petit peu le monoeil, j'adore cette odeur. Pour chanter sur la serviette, Génération Céline, Nathalie Cardone, Jennifer Lopez pour l'ambiance latino.

Sur RFM, comme on aime le meilleur des années 80 et 90, et comme j'aime vous faire plaisir, je suis allé faire un petit tour dans la discothèque d'RFM et j'ai trouvé deux pépites. Madness et la bombe R&B de Branda et Monica, et ce cadeau d'Alizé qui va vous donner évidemment envie de chanter sur RFM. Et toi, dis-moi comment tu t'appelles.

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0: Ça y est, on y est, hein. C'est parti pour le week-end et les vacances. 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À 13h et 15h, comme tout l'été, la météo des plages, Elena et U2. Et la belle surprise de Dido sur RFM, ça arrive maintenant.
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3: 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Tout de suite, la météo des plages sur RFM.
0: De Calais à Cabourg, 22 dans l'eau, 35 sur le sable, à Perros-Guirec, Quiberon et au Pouliguen, 23 pour la baignade, 33 sur la serviette, 33 également à Soulac-sur-Mer, Biscarrosse et Cap-Breton, 25 dans l'eau, 36 sous les parasols du côté d'Argelès-sur-Mer, ainsi qu'au Sainte-Marie-de-la-Mer, 25 dans l'eau, 39 ailleurs, Saint-Tropez et sur les plages de l'île de Beauté, 25 dans l'eau. Profitez de votre été, conseil RFM, protégez les enfants, hydratez-vous et évitez les trop longues expositions.
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0: 13h, bel été, avec le meilleur de la musique, Elena, U2, les meilleurs des années 80 et ce cadeau de signer Dido.

Bon plan RFM pour applaudir Elena. Elle sera sur pas mal de festivals cet été. Le 13 juillet, dans quelques jours, à La Rochelle. Le 17, dans le Var, à Souliers-Pont. Allez voir vos artistes préférés en live. C'est là où on les adore et c'est là où ils se lâchent le plus. Dès que j'entends ça, ça donne envie de partir loin et de mettre à fond dans la voiture. 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

0: va tomber, c'est sûr, avant 16h. Donc restez pas très loin. Le temps de cogiter à ce que vous feriez avec 2500 balles. Yann Muller arrive avec le nouveau classique RFM. Robbie Williams en mode boys band en compagnie de Texat. Et pour vous faire voir la vie en rose sur RFM, il y a Pink qui débarque. Oh là là, quand c'est rock cassa, qu'est-ce que c'est bien!
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3: Nouveau classique RFM, j'adore le remix du géant de papier de Yann Muller. On l'écoute après Texat et Pink, juste pour partager ensemble quelques bons souvenirs sur RFM.

0: Ça fait du bien ça. Et le dimanche soir sur RFM, c'est en mode Tonight avec le Bryan Adams Radio Show. Je récapète, le Bryan Adams Radio Show de minuit à 2h en exclu sur RFM. Bryan Adams partage avec vous son univers musical et je peux vous garantir qu'il y a de sacrées surprises. Et en plus, on est super fiers parce que la star canadienne sera en France en novembre et en décembre prochain avec RFM à Lyon, Nantes et Paris. Je vous ai mis toutes les infos sur rfm.fr. Allez jeter un petit coup d'œil. 14h n'est pas loin, le meilleur de la musique passe par Jack et Carla, nouveau classique RFM, Madonna, et ça, ça va réveiller tout le monde. Green Day sur RFM. Allez, on y va, à tout de suite.
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0: Et comme c'est vous les bestes sur RFM, on a besoin de vous. On va vous laisser les clés de la programmation d'RFM jusqu'au 12 juillet sur rfm.fr pour aller voter parmi 50 chansons et 30 feront partie de votre classement. Donc c'est vraiment le classement des auditeurs d'RFM. Franchement, je suis curieux de savoir quel artiste vous allez faire grimper à la première place, quel sera votre coup de cœur. Révélation du grand top de l'été RFM dès lundi, 18h, 20h pendant 2h avec Patanjali. Franchement, hâte d'écouter ça. Je suis certain qu'ils feront partie de votre classement. David Guetta et Teddy Swims arrivent, accompagnés de très près par Jean-Jacques Goldman. Et il y aura même dans votre sélection, j'en suis certain, Beyoncé. Sur RFM, à tout de suite.
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2: 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Top pour écouter David Guetta, Teddy Swims, Jean-Jacques Goldman et Beyoncé sur RFM.

J'aime trop. Bon plan RFM, l'ex-téléphone Jean-Louis Aubert, il est à l'affiche des grands festivals d'été. Ce soir, il sera à Albi. Il passera également à Boulogne-sur-Mer, aux Vieilles Charrues, Martigues et même en Corse. Jean-Louis Aubert sur scène, c'est extraordinaire. RFM, le meilleur de la musique, Gold Prince. Et pour mettre tout le monde d'accord, Bruno Mars sur RFM.

0: tutut dans la voiture, RFM en DAB+ sur l'autoradio. C'est trop cool de faire la route avec vous. Merci de m'avoir fait une petite place dans la valise pour m'emmener avec vous. J'adore l'idée. 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Tenez-vous prêt en tout cas. Le top appel RFM va tomber avant 16h. Donc gardez le téléphone près de vous. Ça peut servir. À 15h, la météo des plages. On va voir ce qui se passe sous les parasols. Santa, Bob Marley pour le meilleur des années 90 et la voix magique d'Adèle. Sur RFM, à tout de suite.
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1: Allez, on y va, mademoiselle. De Calais à Cabourg, 22 dans l'eau, 32 sur le sable à Perros-Guirec, Quiberon et au Pouliguen. 23 pour la baignade, 33 sur la Serviette, 36 du côté de Soulac-sur-Mer, Biscarrosse, Cap-Breton, 25 les pieds dans l'eau, 38 sous le parasol d'Argelès-sur-Mer au Sainte-Marie-de-la-Mer et 25 dans l'eau. 39 hier, ça chauffe sur la Méditerranée, Saint-Trope et sur les plages de l'île de Beauté. Et 25 dans l'eau. Conseil RFM, protégez les enfants, hydratez-vous et bel été! 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RFM, le meilleur de la musique. 15h, même si vous n'êtes pas encore en vacances, allez, ça sent bon le soleil, régalez-vous avec le meilleur de la musique, Santa, Bob Marley et Adèle sur RFM. 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

Merci d'être là, c'est un plaisir de vous accompagner avant Moby sur RFM avec ce tube. Eh ben vous risquez d'avoir du sable entre les doigts de pied. Comptez sur moi. Eh oui, on se pose en 97 où la chanteuse de Miami Sound Machine inonde toutes les radios avec ça. Des cuivres, de la bonne humeur et une folle envie de vous faire danser. RFM, Gloria Estefan.

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0: 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Allez, on y va. Je vous prépare le meilleur de la musique. Vita arrive, nouveau classique RFM, Michael Jackson. Et on va se régaler aussi avec Kylie Minogue sur RFM.
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J'ai tellement de morceaux sur ce, j'ai tellement de souvenirs sur ce morceau, ça fait du bien, mais vraiment de réécouter ça avec vous sur RFM. Ça va finir dans ma playlist sur mon téléphone après l'émission, c'est sûr. Le meilleur des années 80 et 90, Fr David, Laurini, les Fugees et bientôt 20 bougies pour ce titre écrit par Zazie. Double jeu, Christophe Willem sur RFM. 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

0: Gabriel, ah non, ça c'est pas la même. Ce soir, week-end des départs en vacances, je compte sur vous, hein. Soyez cool sur la route, on n'est pas pressé, et comme dirait ma maman, à qui je fais un gros bisou, tu m'envoies un message quand t'es arrivé. Je kiffe. En sortant du boulot ou déjà dans la voiture, pas tant de génie pour le 16-20, avec le meilleur de la musique pour vous régaler, Tears for Fears et Bob Sinclair sur RFM. Passez un bon week-end et de bonnes vacances.
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0: Le meilleur de Michael Jackson est sur RFM. 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
1: Il est 16h sur RFM, passez un très bel été, bienvenue dans le 16-20 RFM avec Bob Sinclair, Tears for Fears, pour le meilleur de votre musique.

0: Chumba Wamba, le meilleur de la musique sur RFM, bienvenue.
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0: Prudence les amis et bienvenue, prudence. Si vous êtes sur la route des vacances, évidemment je sais que vous êtes pas mal à partir ou alors de profiter tout simplement du week-end du 14 juillet qui arrive. Le meilleur de la musique c'est pour vous et le meilleur des vacances aussi puisque RFM est la radio qui rembourse vos vacances. Dans moins d'un quart d'heure, je vais vous donner un top et il faudra vraiment, dans les 10 minutes que je vais vous donner, envoyer le bon SMS pour être tiré au sort et lundi matin, quelqu'un parmi vous verra ses vacances remboursées. 2 500 euros, ça ne se rate pas cette occasion. On va écouter Vanessa Paradis.
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0: De vivre une idylle pendant tout l'été. Bienvenue sur RFM. Et pour ceux qui veulent un petit récapitulatif de ce qui va se passer, écoutez.
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Bon après-midi sur RFM, c'est le meilleur de la musique en non-stop avant de vous rembourser vos vacances. C'est dans moins de 10 minutes, restez bien ici, je vous offre Emma Domas, Bananarama pour les années 80 et Vanessa Paradis. Une idylle avec vous.

0: Diana King sur RFM.
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0: 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Je vous laisse 10 minutes. Et on écoute le meilleur de la musique ensemble. La musique de l'été avec Diana Ross et avec Christophe Maé sur RFM.

0: Marc Lavoine sur RFM, le meilleur de la musique. Marc Lavoine qui vient d'ailleurs de sortir une nouvelle chanson en duo avec Patrick Fiori, deux des gars les plus sympas de la chanson française et qui viennent souvent nous voir d'ailleurs sur RFM. Le meilleur de la musique pour vous à venir, c'est Coldplay. Pour commencer le week-end de façon idéale et peut-être les vacances même pour vous. Et je rajoute Janet Jackson, Bryan Adams. Et quand on parle de Bryan Adams, j'ai une nouvelle incroyable pour vous écouter.
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1: 17h sur RFM, bon début de week-end, voici le flash du Grégory Maki. Bonjour Grégory.
2: Bonjour Pat, bonjour à tous. C'est le plus gros week-end de l'année pour la SNCF. 1,9 million de voyageurs attendus dans les gares. Près de 3 700 TGV devraient circuler d'ici le 14 juillet. La compagnie ferroviaire assure avoir fait le nécessaire face aux fortes chaleurs et ne prévoit pas d'annulation pour ses trains à grande vitesse. Au contraire des intercités, là c'est un quart des trains supprimés, voire un tiers pour certaines lignes. Sur la route, Bison Futé brandit son drapeau noir cet après-midi dans la vallée du Rhône. De gros bouchons se sont déjà formés en direction de la Méditerranée. Pas d'amélioration en vue avant 23h ce soir. C'est rouge dans le reste du pays avec également des perturbations sur l'A10 en direction du sud-ouest. Trafic compliqué également sur l'A13 vers la Normandie. Le nord-ouest qui va virer au noir également demain. De bonnes nouvelles sur le front des incendies. Dans les Pyrénées-Orientales, il devrait être maîtrisé d'ici la fin de journée selon le préfet du département. Les derniers habitants évacués ont été autorisés à regagner leur domicile aujourd'hui. Puis le feu progresse désormais plus lentement dans la Drôme. Les autorités évoquent une situation plus favorable que 24 heures plus tôt. Les livreurs de repas à domicile viennent de remporter une bataille importante face à Uber Eats et Deliveroo. Un accord a été signé pour une augmentation de leur revenu minimal horaire de plus de 7 euros brut. Il va passer de 11,75 euros à 19 euros. Cet avenant entrera en vigueur au 1er septembre. Quel adversaire pour les Bleus en demi-finale de la Coupe du Monde mardi prochain? Espagne ou Belgique? Les deux équipes s'affrontent à partir de 21h ce soir. 9 départements rouge canicule dans l'ouest, mais c'est globalement tout le pays qui est rouge écarlate cet après-midi avec un mercure compris entre 35 et 39 degrés. Des orages de chaleur peuvent éclater localement en fin d'après-midi et en soirée, surtout sur la moitié sud du pays et la pointe bretonne.
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2: Après le pare-choc contre pare-choc sur la route des vacances, ça risque d'être serviette contre serviette sur la plage. Beaucoup de monde attendu, mais ça vaut quand même franchement le coup avec en plus une eau qui se réchauffe de jour en jour. Jusqu'à 24 degrés en ce moment dans l'océan sur les plages vendéennes, tout comme du côté de Biarritz. Plein soleil dans le Finistère avec une eau à 23 degrés à Douarnenez. Attention aux possibles orages de chaleur en cette fin d'après-midi sur la pointe bretonne. Et puis le temps est calme autour de la Méditerranée avec une trentaine de degrés sous les parasols et une eau à 23 degrés à la Grande Motte. Pat Angélite avec vous sur RFM.
1: Merci Grégory, on fait le point dans une heure sur l'actu évidemment. L'actu c'est les départs en vacances, les départs en week-end. Écoutez RFM sur la route en DAB+, en plus comme ça vous nous écoutez sur tout le trajet. On écoute Coldplay et Janet Jackson. Soyez les bienvenus.

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Run to you, le meilleur de la musique rock and roll de Bryan Adams, le Canadien est maintenant animateur radio. 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Le meilleur de la musique continue pour débuter le week-end ou les vacances. Britney Spears qui arrive dans un instant. Britney. Et comme on a envie de connaître aussi vos titres préférés de l'été, eh bien on a trouvé une solution. Écoutez. 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
23: Vous écoutez Estelle, te rencontrer encore. 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
2: 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Maintenant, Britney Spears et Stéphane Echer.

C'est ce que je vous souhaite pour l'été, être entouré de vos amis, comme le chante si bien Stéphane Echer. Et puis du meilleur de la musique d'RFM, avec des morceaux qu'on entend vraiment l'été. On sait pas au mois de janvier qu'on va écouter Despacito, par exemple. Avec Luis Fonsi. Merci.

Le meilleur des années 80 sur RFM avec Julie Pietri. On va écouter Jean-Louis Aubert, Sophie Alice Bextor. Et voici un nouveau classique RFM. Lui, c'est un phénomène. Il a 25 ans. Et c'est son nouveau tube. Il s'appelle Alex Warren. Voici Fever Dreams sur RFM.

0: Sophie Elisabeth Store sur RFM. Ça, c'est le genre de musique que vous pouvez entendre tous les vendredis et samedis. Donc ce soir dans RFM Night Fever, je prépare pour vous les plus grands tubes qui donnent envie de danser, disco, funk, dance. Et juste auparavant, dès 20h, c'est Yann Muller qui prendra les platines pour RFM Party Mix pour faire la fête, parce que c'est le week-end, c'est l'été et ce sont peut-être les vacances pour vous. Allô Lola ? Le meilleur de la musique arrive, Superbus. Et puisqu'on en parlait, Yann Muller arrive aussi sur RFM.
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33: 18h sur RFM, on écoute Superbus après le flash. Grégory Maki, bonsoir.
34: Bonsoir Pat, bonsoir à tous. C'est sous une chaleur étouffante que vous avez peut-être déjà pris la route des vacances. Des bouchons en ce moment sur l'A7 depuis Lyon, direction de Marseille. Bison futé, voie noire dans le secteur. Ça bloque aussi au départ de la région parisienne sur l'A10 vers Orléans, sur l'A13 aussi vers la Normandie. Et si vous avez choisi le train pour partir en vacances, sachez que la SNCF annule préventivement un quart de ses intercités ce week-end. Certaines climatisations vétustes sont susceptibles de tomber en panne. En revanche, la compagnie ferroviaire ne prévoit pas d'annulation de TGV. 1,9 million de voyageurs sont attendus dans les gares ce week-end. Plus de 25 000 hectares ont brûlé en France depuis le début de l'année. C'est le double de ce qui avait été mesuré l'an passé à la même date, selon le directeur général de la sécurité civile. Quelques bonnes nouvelles ce soir sur le front des incendies. Celui des Pyrénées-Orientales sera maîtrisé d'ici la fin de journée, selon le préfet du département. Dans la Drôme, les autorités évoquent une situation plus favorable ce soir avec un feu qui progresse plus lentement et puis l'un des plus importants incendies de l'histoire de l'Indre qui a parcouru 900 hectares de végétation dans le département depuis mercredi dernier, désormais fixé et maîtrisée. La compagnie aérienne Volotea, épinglée par la répression des fraudes, elle ne pourra plus augmenter le prix des billets d'avion après l'achat en cas de hausse des tarifs du pétrole. Cette pratique commerciale est désormais interdite. Message immédiatement entendu par Volotea qui s'est déjà mise en conformité. La low cost s'expose à une astreinte de 3 000€ par jour en cas d'inexécution. Pour la troisième fois consécutive, les Bleus sont au rendez-vous des demi-finales de la Coupe du Monde. Le match aura lieu mardi soir. Mais face à qui? L'Espagne ou la Belgique? 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
34: Encore une journée bien étouffante qui se termine et comme d'habitude, le mercure met du temps à baisser en soirée. Soirée marquée par des orages de chaleur localisés dans la moitié sud du pays, surtout sur les reliefs a priori avec de bonnes averses, voire de la grêle possible par endroit. La canicule va continuer sa progression. Demain, la vigilance rouge sera étendue à 24 départements au total, dans l'ouest, le centre-ouest, dont l'Île-de-France. Toujours des orages possibles en fin de journée. Demain, ça sera moins le cas dimanche. Ces fortes chaleurs vont persister jusqu'à au moins mardi. Les températures devraient alors commencer à baisser, surtout sur la façade ouest, dans un premier temps.
33: Merci Grégory, le meilleur de la musique.

0: Le meilleur des années 90 avec Ace of Base sur RFM. J'espère que vous passez un bel été. Tiens, quelles sont vos chansons préférées qui évoquent pour vous le mieux l'été, la période des vacances? Moi, je vous conseille d'aller faire un tour sur rfm.fr. Vous cliquez sur les chansons, vous allez voir, c'est en première page, hein, le top de l'été des auditeurs. Et moi, bien, je vous donnerai le classement, le résultat, les chansons que vous avez choisies lundi entre 18h et 20h, lundi 13 juillet, lundi qui arrive. Le meilleur de la musique arrive aussi, c'est Matt Cohn. Ça peut être une chanson que vous pouvez choisir. Et aussi les Four Non Blondes et Louane pour le meilleur de la musique sur RFM, la radio qui rembourse vos vacances dans moins de 20 minutes.
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Bonne fin d'après-midi, soyez patients si vous êtes sur la route du week-end ou la route des vacances. C'est ce que je vous souhaite, évidemment. Le meilleur de la musique en non-stop, c'est maintenant avec Matt Cohn, les Four Non Blondes et Louane sur RFM.

0: Merci d'être avec nous dans le 16-20 RFM, le meilleur de Quincy Jones, les plus grands tubes disco-funk. Ce sera ce soir, RFM Night Fever, dès 22h.
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0: 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RFM au 739 16, bonne chance. Et voici Thierry Hazard sur RFM qui fera partie du classement qu'on partagera ensemble dimanche à 18h, puisque tous les dimanches, c'est le top 50. Et ce sera dimanche le classement du 12 juillet 1990, dans lequel on trouve le Jerk. Bienvenue, bon week-end, c'est RFM.

0: Le meilleur de la musique qui groove sur RFM, c'était Lucy Pearl, un groupe éphémère qui a été fait par plusieurs artistes. Raphaël Sadiq, je sais pas si ça vous parle, il y avait un membre du groupe Tribe Called Quest, il y avait la chanteuse de En Vogue, et tout ça a donné ce tube que vous retrouverez bien sûr certainement ce soir dans RFM Night Fever. L'attitude funky est ici. Si vous partez en week-end, soyez prudents sur les routes. On va écouter le meilleur d'Enrique Iglesias et Nadia dans un instant. Il y aura Coolio, Damiano, David sur RFM, la radio qui vous réveille de bonne humeur, même l'été. Hein.
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1: Il est 19h sur RFM, on écoute Enrique Iglesias après le flash Grégory Maki.
3: Bonsoir Pat, bonsoir à tous. Un week-end en rouge et noir sur les routes françaises. Le drapeau noir, il est pour la région Auvergne-Rhône-Alpes ce soir. La vallée du Rhône est très encombrée en direction de la côte en ce moment. C'est rouge partout ailleurs. Des bonnes nouvelles ce soir sur le front des incendies. Dans les Pyrénées-Orientales, il devrait être maîtrisé d'ici la fin de journée, selon le préfet du département. Et le feu progresse également beaucoup plus lentement. Dans la Drôme, les autorités évoquent ce soir une situation plus favorable. Et entre les grands départs en vacances et les incendies qui sévissent en France, cette étude de Vinci Autoroutes, un fumeur sur cinq reconnaît jeter ses mégots de cigarettes par la fenêtre de sa voiture. Devant ce constat, des opérations de sensibilisation vont être organisées tout l'été sur les autoroutes du réseau, avec le soutien de la Fédération Nationale des Pompiers qui ne cesse de rappeler que 9 feux sur 10 sont d'origine humaine. 131 personnes sont décédées par noyade en France depuis le 19 juin. Dernier bilan dressé cet après-midi par la ministre des Sports et de la Jeunesse. Marina Ferrari précise que ces nombreuses victimes étaient âgées soit de moins de 18 ans, soit plus de 60 ans. L'Espagne ou la Belgique, qui sera le prochain adversaire de la France au Mondial? Réponse ce soir à partir de 21h. La demi-finale aura lieu le jour de la fête nationale, ce mardi 14 juillet. Le Belge Tom Merlier s'est imposé au sprint à Bordeaux sur la 7e étape du Tour de France cet après-midi. Au général, pas de changement. Tadej Pogacar toujours en jaune avec 2 minutes 42 d'avance sur le Danois Jonas Vingegaard. Le mercure va mettre du temps à baisser ce soir. Soirée marquée par des orages de chaleur localisés dans le sud de la France. La canicule qui va continuer sa progression demain. La vigilance rouge je serai tendu à 24 départements au total.
1: Merci beaucoup Grégory et soyez les bienvenus pour ce début de soirée, ce début de week-end. Pour ceux qui partent en vacances, évidemment, restez branchés sur RFM, en DAB+, sur le trajet. Bienvenue sur RFM, la radio qui rembourse vos vacances et qui vous offre le meilleur de la musique. Enrique Iglesias, Coolio et Damiano.

0: Le meilleur des années 80 sur RFM avec l'énorme tube d'Axel Bauer. Il a un son, ce tube, dire que c'est en 84 que c'est sorti, c'est un truc de fou, plus de 40 ans. Et pourtant, le son est toujours d'actualité. C'est ça, les grands hits. Bonne soirée, bon début de week-end. Vive l'été sur RFM avec ce soir Yann Müller qui prendra les platines. Et justement, en tant que DJ, Robbie Williams se pose là. DJ. Le meilleur de la musique avec Robbie Williams, Lynn Marlin, Jack et Carla et Yann Müller donc à 20h.
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2: Vous écoutez Taylor Swift.

Bonne soirée, bon week-end, c'est le 16-20 RFM, Patangeli, je vous accompagne sur la route du week-end, sur la route des vacances, rayez la mention inutile. Voici pour vous Robbie Williams, Rock DJ et en non-stop, à la suite, Lynn Marlin, Jack et Carla, Madonna, c'est ça le meilleur de la musique de vos vacances.

0: Jack et Carla sur RFM, on va écouter Madonna et Justin Timberlake juste auparavant, juste avant de partir en week-end. Je voulais rendre hommage à quelqu'un avec qui je travaille depuis 15 ans, et c'est Carole.
1: 16 ans, s'il te plaît, compte les années correctement.
0: Oui, c'est vrai, 16 ans. 16 ans de travail. Alors, toutes les vidéos que vous voyez, les interviews des artistes, c'est toi qui les réalise, qui les monte. Le compte Instagram du 1620 RFM avec les Music Stories, les Speak Night Fever, c'est Carole. Monsieur l'arbitre qui arbitrait pendant les jeux.
1: C'est moi.
0: C'est Carole. Elle est la responsable de tout. S'il y a un truc qui vous plaît pas, c'est sa faute.
1: Très bien.
0: C'est sa faute. Ben, on se connaît depuis 16 ans. Il y a quelques personnes dans le studio. C'est ton dernier jour. Tu vas partir pour de nouvelles aventures. Mais je tenais à te dire que j'aurais pas pu faire cette émission sans toi,
1: Merci.
0: Carole.
1: Merci. Ben, pareil. Voilà. On était deux. On a maintenu la barque, mais on s'est très, très bien amusés.
0: Ouais.
1: Voilà.
0: Alors, pardon pour les 10 vannes que j'ai eues en boucle pendant ces 16 ans.
1: Parce les
0: que j'avais
1: 10 vannes. Oui. Non, mais t'en as que 3 que tu radotes et tu les radotes en boucle. Ouais,
0: je, pensais que
1: 16 ans.
0: Je pensais que j'en avais 10, hein, très sincèrement. Bon, eh bien, écoute, tu les as supportées et tout le monde t'aime et tu me manques déjà. Merci,
1: oh,
0: Carole.
1: Merci, Pat, je t'aime. Voilà.
0: Voilà, c'est le meilleur de la musique. Je tenais à faire un petit hommage à celle sans qui cette émission ne ressemblerait à rien. Heureusement, RFM est là, le meilleur de la musique. Bienvenue, bon week-end, voici Madonna.

0: Le meilleur de la musique sur RFM pour débuter le week-end. Mesdames et messieurs, voici le Mambo numéro 5.
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0: Ça fait partie du meilleur de la musique de l'été. Mambo number 5, Lou Béga et juste après Colby Calla et Gérard Blanc sur RFM. Le meilleur de la musique, c'est la radio de votre été 2026.

0: L'histoire de votre été qui s'écrit maintenant sur RFM. Si vous êtes sur la route, soyez les bienvenus. La soirée commence et la fête commence. Yann Muller prend les platines dans un instant. RFM Party Mix comme chaque vendredi et samedi. Avec pour débuter, comme c'est souvent le cas, un morceau français. Ce sera Louise Attaque. À la sauce Yann Muller, bien sûr. Et à 22h, je reviens pour RFM Night Fever, les plus grands tubes disco, funk, dance. Et il y aura du Tom Jones. Bonne soirée, bon week-end, bonnes vacances sur RFM.
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8: Et on fait la fête ensemble les amis, on fête l'été, on fête le week-end. Bienvenue dans RFM Party Mix, votre rendez-vous festif 20h-22h. C'est Yann Muller qui nous fait du bien aux oreilles avec ses mix et ses remix. Et on va s'écouter encore du très très fort. Ella, le remix de Yann Muller de France Gall bien sûr, ainsi que Comme ils disent. Et ton invitation pour commencer, Louise Attaque sur RFM par Yann Muller.
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1: Et vous n'avez qu'une chose à faire le vendredi et samedi soir, c'est monter le son et Yann Muller s'occupe de l'ambiance. Il mixe, remixe tous vos titres préférés dans quelques instants. Un remix de Je te donne de Jean-Jacques Goldman, Fait comme oiseau, Yann Muller également. Et pour le plaisir, vous savez le remix d'Herbert Léonard.
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1: Franchement, on se régale avec ce remix de l'envie d'aimer de Daniel Lévy. Seul Yann Muller peut faire ça et ça va continuer. RFM Party Mix jusqu'à 22h avec dans quelques instants son remix d'Andy mais également Sailing Right de Nelly Furtado. 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
0: Et qu'est-ce que c'est bien, RFM Party Mix, c'est 20h-22h, le vendredi et samedi soir. On fête le week-end ensemble, on fête également l'été. C'est vrai que c'est l'émission idéale pour votre été. Vous invitez les amis et Yann Muller se charge de l'ambiance avec dans quelques instants Joue pas son remix de François Feldman. Et puis également Sail Ride tout de suite pour commencer cette heure avec Nelly Furtado sur RFM.

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1: Alors, ce remix de Yann Muller, de Destinée de Guy Marchand. Non, mais c'est très, très, très lourd. Hein. RFM Party Mix, 20h, 22h sur RFM. Mais ça ne s'arrête pas. On va commencer ces prochains moments avec Disparu, le remix de Yann Muller, de Jean-Pierre Madère et Never Gonna Give You Up de Rick Astley.
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1: On finit en beauté avec C-Sex, Hansen, Barry and Gibbs, Edith à l'instant dans RFM Party Mix qui revient demain bien sûr, 20h-22h. En attendant, n'hésitez pas à aller consulter rfm.fr pour reconnaître tous les mix. Et puis dans quelques instants, la suite de la fiesta avec RFM Night Fever.
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1: Bonsoir tout le monde, bon début de week-end et bienvenue sur RFM, il est 22h, Patanjali, êtes-vous prêts pour monter le son de la radio et faire la fête tous ensemble avec les tubes disco, funk, dance? L'émission s'appelle RFM Night Fever. Pour ce premier quart d'heure, Daft Punk, Around the World, Jamiroquai, Little L, Miley Cyrus, Flowers et tout de suite, la bombe sexuelle de Tom Jones. Bienvenue sur RFM.

RFM Night Fever, l'émission qui fait danser la France en week-end et en vacances, tous les vendredis et samedis soirs, avec Avenir, Earth, Wind and Fire, In the Stone, Money's Too Tight, Mansion, Simply Red, Incognito, Madonna, tout ça dans le tempo. Et tout de suite, écoutez. Voici Cheryl Lynn, elle n'a fait qu'un seul tube, ensuite elle a été choriste pour d'autres groupes et d'autres artistes. Et d'ailleurs, c'est l'un des membres fondateurs de Toto, David Paige, qui lui a écrit cette chanson, qui reste son plus grand tube. Ça s'appelle Got To Be Real, Cheryl Lynn sur RFM. What?

RFM Night Fever, Let's Dance, tous les vendredis et samedis soirs. C'est la seule émission qui ose mélanger David Guetta, Boyz II Men Gang et Aretha Franklin. RFM, Think.

0: Vive le week-end sur RFM. Bonne soirée les amis. Dans une minute, on se retrouve en non-stop avec les plus grands tubes disco, funk et dance avec Bruno Mars, Gloria Gaynor ou encore Dua Lipa.
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0: Il est 23h sur RFM. Patangeli, je souhaite de bonnes vacances à tous ceux qui se la coulent douce en ce vendredi soir. RFM Night Fever, l'émission idéale pour l'été. Vendredi et samedi, 22h, 2h, mais pas seulement. RFM Night Fever s'écoute aussi 24h sur 24. Si vous avez la bonne idée d'avoir l'application gratuite RFM sur votre téléphone, eh bien dessus, il y a la radio digitale RFM Night Fever, 24h sur 24. La suite, Gloria Gaynor, ultra classique, I Will Survive, Evelyn King, Love Calm Down, Sister Sledge, mais aussi les tubes d'aujourd'hui avec Dua Lipa et Bruno Mars, l'émission idéale de votre été, RFM Night Fever avec Jess Jenko.

Début idéal d'un week-end rythmé sur RFM. RFM Night Fever, profitez de ces jours d'été au maximum, profitez des vôtres, profitez de vos proches. Vous avez entendu ? Do what you want, do what you wanna do. Profitez, faites ce que bon vous semble, profitez des jours que nous offre cet été. Et puis, branchez-vous sur RFM le vendredi et le samedi soir pour les Bee Gees et Boney M côté disco et côté dance. Cleveland St. Cole, Alan Braggs, et voici Ultra Naté et Free.

FM Night Fever, 22h-2h, l'émission qui mélange les styles et les tempos. Avec De La Soul dans ce quart d'heure, Randy MC, George Michael et Fat Larry's Bank. Act like you know, yeah. Bienvenue sur FM.

C'est le week-end et pour certains, ce sont les vacances. On se couche un peu plus tard. Il est presque minuit et RFM Night Fever continue dans une minute avec Michael Jackson, ABBA et Earth, Wind & Fire. Le grand

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1: C'est RFM Night Fever, Patanjali, il est minuit. Quel bonheur de vous retrouver, de vous faire danser tous les vendredis et samedis soirs de l'été. Avec la dance des Black Eyed Peas qui arrive, mais aussi le Corona et Bob Sinclair et les classiques disco comme ABBA, Earth, Wind & Fire et Michael Jackson. C'est P.

l'attitude funky du vendredi et du samedi soir. RFM Night Fever avec Billy Ocean, Caribbean Queen et Heartache Number 9, Delegation, les tracks Long Train Running et Prince. RFM Night Fever.

The Mix, l'émission qui donne le sourire, avec Bruno Mars qui arrive, ce sera 24K Magic in the air. Lionel Richie, grand tube des années 80 pour All Night Long. Et tout de suite, Get Jiggy With It, Will Smith, vous l'avez reconnu, bienvenue dans RFM.

RFM Night Fever, il est 1h du matin sur RFM. Alors on se couche un peu plus tard, c'est le week-end. Ce sont les vacances, c'est l'été. Profitons-en au maximum avec, côté disco, des grands classiques que je vous ai réservés. Donna Summer, Boney M. Et tout de suite, Celebration.

C'est RFM Night Fever, l'émission de radio qui a presque des super pouvoirs, puisqu'en 3 ou 4 secondes à chaque morceau, on a le pouvoir de vous faire bouger. C'est instinctif, il ne faut pas lutter contre. Avec Imagination, Mariah Carey ou encore Shakira, dans ce quart d'heure, les tubes continuent à s'enchaîner. Abba, Dancing Queen, RFM Night Fever.

Vive l'été, vive les vacances et vive le week-end sur RFM. On pousse le son au maximum pour profiter d'un peu d'exotisme dans ce quart d'heure. Le dernier d'RFM Night Fever pour ce soir. Le reggae de Stevie Wonder et puis Madcon, Begin et Jennifer Lopez. On monte le son en anglais. Let's

merci d'avoir été là ce soir. C'est la fin des RFM Night Fever pour ce vendredi, mais on se retrouve évidemment demain samedi dès 22h pour encore plus de tubes disco, funk et dance pour faire danser la France en vacances. À demain sur RFM.